Wow. Trouver le calme dans ce rythme obsessif. Le savoir est une arme, je recharge les projectiles. Les projets filent, je dois me projeter vers mes objectifs. Connect comme les collègues.